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5: Alors, salut Benibi.
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C'est le Eva de la Fabie, c'est parti pour une nouvelle semaine qu'on démarre ensemble. Après parfois un week-end prolongé pour certains, nous sommes lundi aujourd'hui, le 11 mai 2026. Et c'est parti pour un nouveau numéro du Morning Show.

0: Bon, alors, comment tu as passé son week-end, celle-là? Bonjour la famille.
1: Bonjour Evan, bonjour à tous. Un petit week-end sympa. Tu vois que j'ai les petits yeux, hein, quand même.
0: Oui. Alors, en plus, il faut que tu racontes quand même aux auditeurs, aux auditrices, que pendant deux jours, là, samedi et dimanche, en fait, tu as eu des gros soucis de... Alors, c'est pas des maux de tête, c'est comme si tu avais une veine qui t'ennuyait dans la tête.
1: Mais oui, je sais pas si vous avez déjà eu ça, c'est côté gauche et au niveau de la tempe, et t'as l'impression d'avoir ton cœur qui bat, et à chaque battement, ça te fait un mal de crâne de chien, et puis ça disparaît. En fait, si tu bouges pas, il y a pas. Enfin, c'est. Quelle horreur!
0: C'est de la tension, ça. Tu dois être 18,6, 18,8, 18,9, un truc comme ça.
1: Oui,
0: 21 peut-être de tension.
1: Au moins.
0: Voilà. Déjà, il y a des bonnes nouvelles. Le cœur qui bat, ça veut dire que t'es en pleine
1: forme.
0: C'est pas
1: mal.
0: Je sens mon cœur qui bat. Oui, bah, c'est une bonne nouvelle. Mais d'ailleurs, je déteste le cœur qui bat qu'on sent lorsqu'on va faire notre début de sieste. Je sais pas si ça vous est déjà arrivé.
1: Ah oui!
0: C'est insupportable.
1: Ouais.
0: Bon, dans un instant, l'horoscope de ce 11 mai avec Serge Ducas, notre astrologue officiel. C'est à suivre. Bon réveil avec vous. Bon réveil avec nous. C'est le Morning Show et on est là comme tous les matins.

0: Quelques humains, une chinchihuahua, et parmi les humains, il y a Serge Ducas. Oui, c'est notre astrologue officiel. Il nous dit comment va se passer cette journée, signe par signe. On va commencer, Fabi, avec les béliers.
1: Et les occasions de vous faire plaisir se multiplient, et surtout en couple.
0: Les taureaux, vos plus belles ambitions se concrétisent enfin.
1: Les gémeaux, vous êtes le signe fort du jour et une rencontre prometteuse va avoir lieu de façon complètement inattendue.
0: Cancer, vos vœux les plus chers ont de grandes chances de se réaliser. Et vous savez quoi? On est content pour vous les copains.
1: Ouais, grave. Les lions, votre caractère doit s'affirmer face aux autres.
0: Les vierges, le piment d'Espelette ne manque pas de votre vie amoureuse.
1: Les balances, vos émotions demandent une bonne maîtrise.
0: Alors je précise que Espelette, c'est moi qui l'ai rajouté, c'était pas dans les textes de Serge Ducas. Hein. Les scorpions, la douceur s'impose dans votre relation de couple.
1: Sagittaire, vos attentes au bureau atteignent des sommets.
0: Les capricornes, le doute freine vos prises de décision.
1: Verseau, votre imagination débordante vous ouvre des portes.
0: Les poissons, des moments d'intimité à deux vous feront du bien. Excellente journée, très bon début de semaine. L'horoscope de Serge Ducas est également retrouvé sur sergeducas.be. 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

0: travaille avec nous. C'est le Evan et la Fabi comme tous les jours. On est là à la team du Morning Show avec Luca, Toitouane, Fabien, Jean-Michel Sansur, le patron de la radio, évidemment Milan, petite chienne chihuahua dite bébé d'amour. On va venir maintenant sur les meilleurs moments de la dernière émission. Ça s'appelle le replay avec Fabi qui vous a fait une demande un peu particulière à l'antenne.
1: L'histoire de ouf.
0: Fabi, ce matin, il est question d'une annonce.
2: Ouais, une annonce dingue, en tout cas pour moi, hein, c'est très personnel tout ça. Donc en fait, il faut savoir qu'il y a quelques jours, la semaine passée, ma petite sœur m'appelle et elle me dit « Ah ben si tu veux, je peux aller chercher les petits à l'école. » Alors moi, ça m'aide, ça m'évite 2 heures de route. Enfin vraiment, je suis heureuse quand elle me demande ça. C'est assez rare d'ailleurs, donc je suis toujours très contente. Donc elle va aller chercher à l'école, elle débarque à la maison après et elle sort toujours, comme à son habitude, parce que j'ai une petite sœur qui est très généreuse, plein de petits cadeaux dans son sac, des vêtements pour les enfants, etc. Regarde ce que j'ai acheté, tout ça, adorable. Et elle me sort une boîte de biscuits. Elle me dit, tiens, j'ai fait des biscuits, ça aussi, hein. Elle aime bien faire des pâtisseries, donc elle me sort des biscuits. Et je fais pas gaffe à ces biscuits, hein, qui ont l'air très bons, mais j'y fais pas attention. Et sur cette boîte de biscuits, il faut savoir qu'il y a une lettre, une petite carte, une lettre dorée. Et elle me dit, tiens, c'est pour toi. Et je dis, mais quoi, la lettre aussi? Et en fait, c'est tellement peu habituel, tu vois, je lui répète 3 fois la question. Mais c'est pour moi la carte, c'est pour... Et elle me dit, oui, c'est pour toi, tu vois. Donc je suis bon, ok, d'accord, je déballe cette carte. Et là, tu sais cette chose, Doudou, que tu attends depuis des années, dont tu rêves, mais que tu perds un peu espoir.
0: Ah oui, la gratuité du fromage à raclette.
2: Pourquoi pas, ouais. Mais là, c'était plus beau que ça.
0: Vas-y.
2: Ouais. Je sors une carte et là, je comprends directement qu'elle m'annonce qu'elle est enceinte.
0: Oh la pauvre. Oh merde.
2: Oh, écoute.
0: Oh,
2: et il y a un petit mot sur cette carte. Alors, je vais vous le lire, évidemment, vas-y, à l'antenne. Dans le ventre de maman, mon petit cœur grandit chaque jour. Et en octobre, ça sera un scorpion, Doudou.
0: Fou. Comme nous. Ouais, c'est pour ça que je précise, pourquoi ça la rend heureuse.
2: Je viendrai vous rencontrer. Alors j'ai déjà beaucoup de chance, car avant même de naître, je sais que je serai entourée d'amour. Et j'ai tellement hâte de découvrir ma famille, de recevoir tes câlins et de jouer. Et alors là, elle cite mes deux enfants d'une manière assez rigolote, de jouer avec Thaïs la saucisse et Gabriel le Babybel. À très vite, tata.
0: Super.
2: Garde-moi une petite place dans ton cœur. Écoute, je m'y remets. Enfin, j'arrive pas à réaliser quoi. Ma petite sœur, on a 10 ans de moins et ça y est, elle a un bébé dans son ventre. Mais franchement, ça change complètement une vie, c'est adorable et waouh, je suis hyper heureuse, vraiment.
0: Alors,
2: hyper heureuse.
0: Moi, comme d'habitude, j'ai foutu le bordel. Hein. Première chose, la pauvre, parce que un bébé, ça change une vie, hein. c'est
2: ouais.
0: fini la naïveté. Et ensuite, il faudrait qu'elle s'excuse auprès de l'enfant. De le faire naître dans un monde comme on a un monde aujourd'hui. Parce que c'est pas un cadeau de faire naître un enfant dans le monde d'aujourd'hui.
2: Clairement.
0: Le pauvre ou la pauvre. On sait, c'est un garçon ou une fille déjà, tu m'as dit.
2: Elle le sait pas encore, justement. Elle est à 3 mois et quelques, et donc elle va bientôt le savoir.
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0: Un petit thé, un petit café, tous vos hits préférés, les doudous, c'est Evan et Fabi comme tous les matins pour vous sortir du lit, vous accompagner jusqu'au travail dans un instant, les anniversaires du jour et le sondage du jour avec cette question. Si vous pouviez vivre n'importe où, votre lieu de prédilection, ce serait lequel et surtout pourquoi? On va l'évoquer dans un instant, juste après les meilleurs moments de l'émission, de la dernière émission, c'était jeudi, le replay avec Fabi qui nous fait découvrir vraiment une appli totalement dingue. Elle nous fait découvrir un site internet ou une appli aujourd'hui. Qu'est-ce qu'on écoute?
1: Eh bien, vous le savez tous, j'en suis une grande fan. Alors, est-ce que vous aussi, vous avez déjà eu cette envie un petit peu étrange, celle d'explorer un endroit abandonné?
0: Ouais.
1: Une vieille usine, un hôpital désaffecté, une maison hantée, ouais, j'allais dire, figée dans le temps.
0: Voilà.
1: Bref, vous le savez, ça s'appelle de l'urbex. Mais voilà, entre le fantasme et la réalité, eh bien, il y a un problème. Trouver les lieux, parce qu'il faut savoir que c'est secret. Les lieux urbex sont souvent tenus secrets. Et c'est là qu'intervient, eh bien, mon application. Elle s'appelle simplement Easy Urbex. Le concept est très très simple, une application qui recense tous les spots d'urbex un peu partout dans le monde, partagés par une communauté de passionnés, dont moi. Tu ouvres l'application, tu explores une carte où il y a plein de petits points à aller choisir et tu découvres des lieux que tu n'aurais probablement jamais trouvés solo. Alors ce qui séduit dans cette application, Evan, également, c'est ce côté un petit peu, eh bien, chasse au trésor moderne. On ne sait jamais vraiment sur quoi on va tomber. Est-ce que ça sera un bâtiment oublié, une atmosphère étrange ou juste un endroit chargé d'histoire. Attention, il faut savoir que c'est important de le rappeler aussi, l'urbex, ce n'est pas un jeu sans règles. Beaucoup de ces lieux sont privés, parfois dangereux. Il faut rester super prudent et respectueux du lieu. En résumé, cette application Easy Urbex, c'est un petit peu un outil qui nous ouvre des portes. Et ça, c'est super chouette parce que généralement, eh bien, on galère. Les gens ne donnent pas le lieu des urbex, même dans toutes les vidéos Insta, TikTok, etc. On garde le lieu secret. Et eh bien voilà, tout est là. Easy Urbex, allez la télécharger.

0: matin, c'est nous, c'est Evan avec la tribu du Morning Show. On sait que le moment le plus dur du matin, c'est parfois de sortir du lit ou même de choisir sa tenue. Perso, pour moi, c'est les deux. Enfin, maintenant, pour la tenue, j'ai toujours le même truc parce que je porte toujours un t-shirt blanc, un jean, des baskets blanches. Comme ça, c'est fait. Et tous mes dessous, mes caleçons, mes chaussettes, c'est noir. Comme ça,
1: incroyable.
0: Pas besoin de me poser la question. Voilà. N'est-ce pas, Fabi? Tu peux confirmer?
1: Tout à fait, je confirme.
0: Qu'est-ce que je voulais-t-il vous dire? Dans un instant, on aura le sondage du jour. Si vous pouviez vivre n'importe où, ce serait à quel endroit? On aura l'info Popol, l'info des gens connus. Alors, ce matin, ce lundi, on va évoquer Ed Sheeran. On aura également Ariana Grande. Et on parle des anniversaires du jour. Qui est né le 11 mai? Peut-être vous. Alors, bon anniversaire à vous, les doudous. Vous êtes né le même jour que qui aujourd'hui?
1: Eh bien, par exemple, que ce grand chef français, Marc Vera, qui fête son anniversaire aujourd'hui, il a un 7 et un 6 sur son gâteau. On a l'écrivaine également, Isabelle Alonso, qu'on aime beaucoup, qui a été pas mal aussi animatrice un petit peu à la télé. On peut le dire.
0: Ah, c'est vrai.
1: On collectionne les 7, hein, puisqu'elle a un 7 et un 3 sur son gâteau d'anniversaire aujourd'hui. Qui qu'on a d'autre? On a l'entraîneur de foot du côté de l'Espagne, Luis Enrique, fête ses 56 ans aujourd'hui.
0: Attends. Luis Enrique, tu dis Espagne, mais c'est surtout l'entraîneur de l'équipe du PSG, je crois. Non, moi j'y connais rien en foot.
1: C'est hyper possible en fait. Moi je le vois comme entraîneur espagnol, quoi. Mais tu vois les clubs.
0: Attends, je vérifie. Non, parce que je sais qu'il y a beaucoup de fans de foot qui nous écoutent. Alors oui, c'est un footballeur international espagnol.
1: Ouais, il dirige le Paris Saint-Germain depuis juillet 2023.
0: T'as vu le mec
1: et
0: qui connaît rien en foot.
1: Il a remporté la Ligue des Champions.
0: Mais voilà. Mais qu'est-ce qui connaît rien, celle-là? Donc tu vois, le mec qui connaît rien en foot, il arrive quand même à te sortir un truc. Vous pouvez être fiers de moi, hein, les footeux.
1: Ouais.
0: Bravo.
1: Allez, en parlant d'animateur encore, animatrice, vous êtes le maillon faible, c'est Laurence Boccolini.
0: Oh, la Bocco, j'adore la Bocco.
1: Son anniversaire, moi aussi je l'aime bien, 63 ans qu'elle a, la jeunette.
0: Bon anniversaire.
1: Et je vais terminer avec l'Espagne qui est mise à l'honneur. Et on fête les 51 ans d'Enrique Iglesias.

On a le même âge. Alors, je suis un peu plus vieux que lui, puisqu'il vient de fêter, moi, mes 51, c'était au mois de novembre de l'année dernière. Donc, voilà, Enrique, 51 ans aujourd'hui. Bon anniversaire à vous, les doudous, si vous êtes nés en ce 11 mai. Dans quelques instants, ça sera le sondage du jour.

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0: Bon, on y va pour le sondage du jour. On parle de quoi aujourd'hui?
1: Si vous pouviez vivre n'importe où, quel lieu choisirez-vous et pourquoi? On veut tout savoir, au soleil, gros, à la neige, ouais, quelque part dans le monde.
0: En gros, c'est l'endroit de nos rêves, l'endroit rêvé,
1: ouais,
0: on est d'accord.
1: Évidemment,
0: si on peut schématiser. Alors moi, je rêverais d'aller vivre dans Polynésie. Voilà, genre Tahiti, ouais. Tout ça, etc. Alors j'ai même postulé à des radios. Je me souviens plus comment ça s'appelait, Tahiti Première, un truc comme ça. Okay. Les mecs m'ont jamais répondu, ils m'ont ignoré. Mais j'aurais été prêt à aller vivre loin de l'Europe pour simplement découvrir. Peut-être que ça m'aurait pas plu, hein, parce que ça, il fait 30 degrés tout le temps, il y a pas mal d'humidité, il y a des moustiques, tout ça, etc. Mais par curiosité, j'aurais bien aimé. Donc je vote Polynésie.
1: Purée, mais j'ai l'impression qu'il faut des moyens de fou pour aller en Polynésie. Tu sais, si tu veux faire un voyage ou quoi, ça coûte une blinde.
0: Ah bah bien sûr que ça coûte une blinde. Et alors toi, ouais. Faboun, t'irais vivre?
1: Oh,
0: à Tomorrowland.
1: J'hésite. Non, pas du tout. Mais par contre, j'hésite. J'hésite vraiment. Tu sais que j'ai appris que c'était genre en Suède, en Norvège, etc., qu'on vivait le mieux, qu'on était le plus heureux avec des grosses stats. Ouais, mais du coup, non, j'ai pas envie d'aller dans le froid, dude. Donc ouais. Moi, tu sais quoi, j'irai simplement à Cap d'Ail. Voilà, la frontière monégasque. Et je vivrai là toute ma vie.
0: Pas le Cap d'Ail, ouais. On est d'accord, le Cap d'Ail.
1: Non, Cap d'Ail, comme l'ail.
0: Mais du coup, il y a beaucoup d'ail là-bas ou pas?
1: Pas du tout, non.
0: Ah d'accord, c'est juste le nom, quoi, en fait. Ouais. Okay. Bon, bah c'est dit, à vous de nous dire maintenant sur les réseaux sociaux de la radio, sur le Facebook, le TikTok, evanelatribu.officiel. C'est quoi, en gros, votre lieu de rêve si vous pouviez vivre n'importe où? Vous nous le dites dans un instant, l'Info People avec Ed Sheeran à l'honneur ou encore Ariana Grande.

0: les doudous, nous sommes là, c'est le Evan, la Fabi, avec Milan, petite jeune chihuahua, on ne l'oublie pas, et puis ma couille au fond du ravin également.
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0: Bon, on va parler de l'info people, l'info des gens connus. Alors, on l'avait déjà évoqué dans l'émission, mais là, on va revenir sur cette info ce matin. En ce lundi 11 mai, dans le Morning Show, c'est un nouveau look pour Ed Sheeran, choupette.
3: Ouais, il a posté une photo de lui, hein, rasé à la Michael Scofield. Il explique, en fait, vivre une période plein de changements. Alors, côté musique, il est toujours actif, hein, il prépare son retour sur scène. Ce sera d'ailleurs du côté de l'Amérique latine. Et dans sa life update, bien sûr, Insta, il a partagé des moments un petit peu plus perso, des retrouvailles par exemple avec son ami de longue date Martin Garrix, ou encore eh bien une récente maladie, c'est un zona qui l'a complètement cloué au lit pendant plusieurs semaines. Et ses dernières découvertes culturelles, parce que enfin, il explique qu'il a regardé Stranger Things, la saison 4, ça y est, c'est fait.
0: Incroyable. Bon, on va parler d'Ariana Grande maintenant. Ça, c'était le duo avec Kenji, One Last Time, Ariana Grande, qui va éclore cet été. Raconte-nous tout.
3: Bah oui, parce qu'en fait, la star a annoncé la sortie de son 8e album. Il sera baptisé Pétale et il est attendu pour le 31 juillet.
0: Oh, le nom de merde. Parce que Pétale. Ça me fait rire. Pétale. Non, mais ça, c'est ridicule pour un monde. Eh, dis donc, Pistil. Moi, je sors mon nouvel album Pistil ce mois-ci.
3: Après, je suis même pas sûre que je le prononce bien parce que c'est sûrement en anglais, c'est P-E-A. T-A-L, tu vois, il n'y a pas de Z ou quoi.
0: Pestile.
3: Bref, Ariana Grande, eh bien, elle parle d'un disque tourné vers la résilience et l'envie d'avancer, avec des petites sonorités ici à la fois douces et puissantes. Et alors, bonne nouvelle, sa tournée mondiale, le Eternal Sunshine Tour, eh bien, démarre au mois de juin du côté des États-Unis, avant de passer par le Canada et puis le Royaume-Uni.
0: Merci, il y aura une deuxième partie de l'Info People tout à l'heure. On parlera de quoi d'ailleurs dans cette deuxième partie, bébé d'amour ?
3: Eh bien, il ne sait pas que son papa est une légende. Et je vous raconte, je vous explique, hein, évidemment, je vous raconte tout ça tout à l'heure.
0: Dans un instant, les infos à retenir. Et puis, on va jouer également avec l'année 1926 et l'année 2026. Vous allez halluciner sur ce jeu.

0: avec nous. On remonte le temps tous les jours avec des titres, des hits, des sons qui nous rappellent plein de bonnes choses quand on était en trajet pour l'école ou pour le boulot. Et puis on va jouer également avec les chiffres, justement, à propos de remonter le temps.
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2: Ouais, on a souvent cette impression que tout coûte plus cher qu'avant. Mais si, eh bien, on remontait le temps exactement 100 ans en arrière. On est en 1926 et la réalité, eh bien, vous allez voir, est assez surprenante. On va prendre un exemple. Doudou, je te fais jouer. Je vous fais tous jouer d'ailleurs en même temps. Aujourd'hui, dis-moi plus ou moins combien coûte une baguette dans une boulangerie.
0: Moi, je la paye entre 1,10€ et 1,30€.
2: Ouais, mais tu y es, on va dire en moyenne 1,10€ pour une baguette. Eh bien, devine combien coûtait une baguette en 1926.
0: 20 centimes ? C'est avec l'équivalent en euros. Hein.
2: 10 centimes.
0: Ah,
2: figure-toi.
0: Punaise !
2: Ouais.
0: Ouais, ça
2: c'est
0: calme.
2: Complètement dingue, effectivement. Alors, on va aller dans le vif du sujet. Et là, clairement, ça m'intéresse. Une maison, allez, prenons par exemple Bruxelles. Bruxelles, la ville de Bruxelles, capitale de la Belgique, bien sûr. On prend une maison, deux chambres.
0: Okay.
2: À ton avis, combien est-ce que ça coûte aujourd'hui, plus ou moins, en moyenne ?
0: En achat ou en location ?
2: En achat, bien sûr.
0: Maison, deux chambres, bah aujourd'hui, ça doit coûter 200 000 balles à peu près.
2: Non,
0: si
2: bien
0: une capitale
2: plus, non,
0: comme Bruxelles.
2: Pas à Bruxelles, bien plus.
0: Bien plus à Bruxelles ?
2: Ouais,
0: ah, deux pièces.
2: Maison, deux chambres. Une maison,
0: mais,
2: deux chambres.
0: Mais combien en mètres carrés ? Parce que moi, il me faut
2: bah,
0: un mètre carré.
2: Je sais pas, minimum 100 mètres carrés. Alors, on va dire 120 mètres carrés pour faire un moyenne.
0: Ah, 120 mètres carrés. Ah bah non, c'est beaucoup plus. C'est 400 000 balles.
2: Ouais. Ouais, voilà, exactement. Ouais. C'est une bonne
0: ça,
2: moyenne.
0: C'est à peu près 400 000 balles. Parce que moi, j'ai acheté un petit appartement locatif dans la ville d'Angers, en France. Mm-hmm. Et j'ai payé 184 000 pour 42 mètres carrés, tu vois.
2: Waouh.
0: Donc, wow. Avec un garage. Ouais, c'est cher. Ouais, c'est cher. C'est un truc de ouf. Donc,
2: bien,
0: à l'époque,
2: devine.
0: Madame, 1926, ça devait coûter, 50 000 euros.
2: Ben, un peu moins d'ailleurs, on est entre 25 000 et max 40 000 euros, hein, en équivalent de l'euro bien sûr,
0: oh,
2: en 1926.
0: Calme.
2: Allez, je prends encore un petit exemple ici.
0: Ouais,
2: à ton
0: vas-y.
2: Avis, aller au coiffeur, une petite
0: chez
2: coupe
0: le
2: de cheveux. Oh, j'arrête pas de me tromper.
0: Chez le coiffeur,
2: une coupe de cheveux, aller chez le coiffeur en 1926. À ton avis, ça coûtait combien comparé aujourd'hui?
0: Écoute, aujourd'hui, moi je paye pour une coupe homme, donc elles sont pas chères. Je paye 16 balles.
2: Ouais, ok.
0: Avec ma coiffeuse, mais sans le shampoing, juste la coupe. Parce que j'aime pas me faire laver les cheveux chez le coiffeur, donc je fais ça avant. Donc 16 balles, et bah, à l'époque, allez, je veux dire 10 fois moins, 2 euros.
2: Même pas. C'était 20 centimes à l'époque, en 1926.
0: Donc le prix d'une baguette, en fait. Pour le prix d'une baguette, tu te faisais coiffer.
2: Exactement. Bon, après, il faut savoir qu'évidemment, on n'avait pas le même pouvoir d'achat. Vous pensez bien, aujourd'hui, on a des salaires, on va dire, en moyenne à 2000, 2500 euros. À l'époque, c'était 10 fois moins. Donc voilà, c'était des prix un petit peu normaux. En fait, il n'y a rien vraiment qui explose, hein, malgré qu'on pourrait le croire. Mais par contre, les logements, clairement, on est sur du x15. On est sur du x15 avec le même pouvoir d'achat, on va dire, comparatif à 1926. Bref, des chiffres hallucinants, évidemment.
0: Exceptionnel. J'ai adoré ton jeu, Fabi. Franchement, truc de fou.
2: Merci.
0: Dans un instant, dans les infos à retenir, je vais parler de ce qui s'est passé avec, un chien chihuahua. Ça s'est passé à Paris. Je vais vous raconter cette histoire. Je suis fou de rage. Mais fou de rage.
2: Ah,
0: ça me rend dingue. Je vous en parle dans un instant. Juste après ça, les doudous dans le morning show de ce lundi 11 mai.

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1: De la bonne humeur, des bons sons, des bons hits, et puis un Evan, une Fabi, c'est l'équipe du Morning Show qui est là. On n'oublie pas Luca, toi, Toine, Fabien, Milan, petit Chenchiwa et Jean-Michel sont sur le patron de la radio qui râle tout le temps.
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1: J'en ai qu'une seule, mais elle m'a rendu dingue.

0: Effectivement, pour moi, c'est oui. Évidemment, la police ne l'a pas entendu comme ça. L'homme n'a pas voulu non plus présenter ses papiers d'identité. Là, ça a été une erreur. Pour moi, c'était une connerie. Qui refuse d'attacher le chien, ok, qui ne présente pas sa carte d'identité, connerie. Du coup, la police nationale est arrivée en renfort. En renfort, écoute-moi bien. Et l'homme s'est fait embarquer au poste. Il est allé en garde à vue et sorti au bout de quelques heures. Donc, le résumé, il a pas voulu attacher son chihuahua. Et là-dessus, il finit au poste, alors que tu as des... des bandes qui foutent le bordel, qui tapent sur les voitures de flics, qui balancent des pierres. L'autre jour, il y a encore une policière municipale, je crois que c'est à Lyon, qui a été atteinte en pleine tête par un jet de pavé. Les mecs qui sont à coups de, je sais plus comment ça s'appelle, tu sais, les feux d'artifice là, etc., etc. Ces mecs là, comme ils sont en nombre, la police, elle bouge pas une oreille, tu vois, la municipale, la nationale, etc., la gendarmerie.
1: Ils ont du mal, quoi.
0: Là, le pauvre mec, il est avec son chihuahua, il refuse de l'attacher et il l'emmène au poste pour ça. Mais c'est juste n'importe quoi. Puis après tu vas pouvoir les défendre.
1: Ouais.
0: Enfin, je vais terminer là-dessus. Moi, Milan, ma petite chienne chihuahua dite bébé d'amour, un jour comme ça, je m'étais fait arrêter le long de l'autoroute sur une heure d'autoroute parce que je la promenais pour qu'elle fasse ses besoins. La gendarmerie m'arrête et me disent « Oui, il faut que vous mettiez votre chienne en laisse, etc. » J'ai dit « Écoutez, mon pitbull, pas de risque. » Alors il m'explique que « Oui, mais parce qu'elle peut aller sur l'autoroute, provoquer un accident. » J'ai dit « Mais ma chienne, elle m'écoute. » Et je leur ai montré qu'elle m'écoutait. Donc voilà, ça s'est terminé plutôt pas mal, mais des fois, ça m'énerve. Allez, vas-y, prends leur défense parce que je sens que tu vas prendre leur défense, toi.
2: Mais je vais carrément prendre leur défense. En fait, ben, ça y est, faites tous vos propres règles, quoi. N'écoutez plus personne, dites non à tout. Non, je suis désolée, il y a un moment donné, il y a des règles qui sont mises en place. Le Champ de Mars, c'est un parc énorme. Il y a des pique-niques, il y a des tourismes en nombre. On demande l'obligation, c'est bien stipulé, d'attacher son chien en laisse. La police municipale, ou en tout cas les agents de sécurité passent, demandent de mettre le chien en laisse. Tu dis pas non, en fait, mec, c'est une obligation. C'est la loi, c'est comme ça. C'est de où tu dis non. Donc là, c'est outrage à agent. Donc je suis désolée, mais carrément. Et moi, je le rembarque direct. Moi, j'ai toujours dit, hein, il faut pas que je sois flic, hein, parce que je peux te dire qu'il y en a qui vont s'en
0: ouais,
2: ramasser.
0: Mais Fabi, le discernement.
2: Non,
0: en fait,
2: je suis pas d'accord.
0: Pardon,
2: non,
0: mais tu ne
2: mais
0: peux
2: une règle,
0: pas.
2: C'est une règle, peu importe laquelle.
0: Excuse-moi, quand les mecs en banlieue, ils foutent le bordel à 10-15 et que là, ils sont pas arrêtés parce qu'ils sont en nombre, ils respectent
2: mais
0: pas les règles.
2: Comprendre.
0: Mais comme ils sont majoritaires, évidemment, là, la police, ils ont la trouille. Ça, tu vois. Ils ont le trouillomètre à zéro, donc ils y vont pas. C'est ça qui est pas normal.
2: Mais
0: et l'autre,
2: mais
0: il est là
2: y a
0: avec
2: des
0: son...
2: manques de moyens. Regarde,
0: mais non, mais
2: fois, c'est un nouveau politique au pouvoir. Ils disent on va mettre des moyens dans la sécurité, dans la police. Il y a rien qui se fait. Attends,
0: ça
2: c'est une blague. Ils sont 4, ils vont pas aller contre 15 gaillards.
0: Et ben voilà. Et ben tu fais pas chier un mec avec un chihuahua. Je suis désolé. Qui ne promène pas en laisse. Donc il y a un moment, tu vois, c'est, je veux dire, la police c'est des trouillards quand ils sont en nombre face à quelqu'un tout seul, ils y vont. Et sinon rien du tout. Non mais c'est un scandale.
2: J'aimerais bien y voir, toi.
0: Et t'as qu'à devenir avocate au lieu d'être animatrice radio, toi. Putain. C'est pas possible. Bon, voilà, là-dessus, vous avez compris, c'est tendu. Je vais envoyer un son et on va s'engueuler juste derrière. Je suis pas sûr de terminer l'émission avec toi, ok?
2: Moi non plus.
0: Bon, on est de retour dans un instant. Les doudous, dites-nous ce que vous en pensez sur les réseaux sociaux de la radio, sur le TikTok, l'Insta et venez la tribu pour officiel. Tout ça pour un chihuahua. Allez, dans un instant, le brunch jazz.

0: demain, une chaîne Chihuahua, les doudous, c'est le Evan avec la tribu du matin, le morning show. Nous sommes lundi aujourd'hui, le 11 mai. On va jouer au jeu du tu préfères tout à l'heure et puis on reviendra sur le sondage du jour. Si vous pouviez vivre n'importe où, ce serait à quel endroit?
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0: Alors Fabi va nous faire deviner un fait divers qui s'est déroulé quelque part dans le monde. Ça se passe maintenant et vous jouez avec nous. Top, c'est parti.
2: C'est une histoire en provenance du Maine-et-Loire. Elle a été relayée par Nice Matin. Tu as peut-être vu cette histoire. Que s'est-il passé pour un tout jeune couple? Alors quand je dis jeune, c'est dans le temps, hein, ça faisait que quelques semaines qu'ils étaient ensemble. Je ne connais pas leur âge, mais il s'est passé un truc complètement inattendu pour eux. Je te donne déjà un indice. Ça va être cool pour eux. Ça va vraiment être cool. À ton avis, que s'est-il passé?
0: Est-ce que c'est une histoire de gain à la loterie, genre loto, euro million, un truc comme ça?
2: Ouais.
0: Putain. Ouais. Pile poil dans le mille. Je sais pas. Ils ont trouvé un truc à gratter. Ils ont gratté. Voilà. Ou ils ont joué ensemble à une grille alors qu'ils sont tout jeunes couple et ils ont gagné énormément d'argent.
2: Alors, elle a lâché cette phrase « Tu as bien fait de me rencontrer ». C'est avec ces mots que l'heureuse élue a annoncé les gains remportés à son compagnon rencontré quelques jours, j'ai dit quelques semaines, mais quelques jours plus tôt. Et ouais, 8 millions d'euros gagnés le 7 mars dernier. Alors, pour démarrer une petite vie ensemble, c'est sympa. Moi, j'ai vraiment envie de savoir comment ça se passe maintenant pour eux.
0: Eh
2: bien, au loto. Loto. Ils ont coché, elle a coché surtout ses numéros fétiches, hein, celles qu'elle jouait toujours, le 9, le 10, le 11, le 21 et le 22. Et elle a eu tous les bons numéros. Alors ce qu'il faut savoir, c'est qu'ils étaient ensemble à la maison en train de regarder le tirage. À mon avis, ils ne doivent pas être tout jeunes parce que pour regarder le tirage du loto à la téloche, voilà. Hein. Mais voilà, quelques jours plus tôt, ils se sont mis ensemble et là, ils vont pouvoir vivre leur best life. C'est une histoire de dingue. Qu'est-ce que j'aimerais que ça m'arrive?
0: Oui, mais alors, le truc, c'est que tu te dis que si t'avais joué le loto et que t'avais été tout seul, les 8 millions, ils étaient pour toi, t'avais pas besoin de les partager. Tu vois ce que je veux dire?
2: Mais tu les gardes pour toi. Tu sais que c'est uniquement voilà, à la personne qui a validé. Tu dois pas,
0: je
2: tu
0: sais.
2: Ne peux même pas les partager. Donc, mais c'est vrai que tu vas te faire plaisir à deux, là. Ça, c'est clair, quoi.
0: Bon, bah, félicitations à ce jeune couple. Moi, je joue toujours beaucoup, encore depuis des années. J'ai toujours rien gagné. Mais il paraît que quand on est heureux en amour, on peut pas être heureux en jeu. Voilà, c'est dit. Dans un instant, la chronique de Fabi 2.0. Tu nous as trouvé quoi aujourd'hui?
2: Oh, un petit site internet assez dingue, vous allez voir.

0: Etienne Chihuahua, un petit thé, un petit café et tous vos hits préférés, c'est le Morning Show ce lundi matin. Bonjour.
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0: Alors, pour ce début de semaine, qu'est-ce que tu nous as trouvé, beauté des Galapagos?
2: Est-ce que vous connaissez ce moment où vous achetez un meuble et une fois chez vous, vous réalisez qu'il ne passe pas par la porte ou encore, eh bien, qu'il est pas top, qu'il prend toute la pièce, que ça gâche la lumière, etc. Bref, bonne nouvelle ici puisqu'il existe en fait un site pour éviter tout ça. Alors, ce site internet, il s'appelle Plan Your Room et le concept est très simple, vraiment très très simple. On va pouvoir créer notre pièce en ligne, entrer les petites dimensions et surtout, eh bien, placer tous nos meubles comme dans un vrai jeu vidéo. Un canapé ici, un lit par là. Ah non, le lit me plaît pas là, on va plutôt le mettre en dessous de la fenêtre. Une table, bref, on va pouvoir voir directement si ça rentre vraiment et surtout ce que ça donne une fois placé. Alors le gros avantage ici de ce type d'outil, eh bien, c'est la précision. Les meubles sont à taille réelle et si ça ne passe pas, eh bien, à l'écran, eh bien, ça passe pas chez nous, simplement. Voilà, il faut pas chercher plus loin. Et là où c'est hyper intéressant, hein, le Dood, c'est que, eh bien, c'est accessible à tout le monde, pas besoin d'être architecte, pas besoin d'installer quoi que ce soit comme logiciel. Ton navigateur ouvre tout et tu commences easy. En quelques minutes, vraiment, on peut tester plusieurs configurations, éviter les erreurs, même remplacer la couleur des murs. Bref, c'est hyper bien foutu ce site. Je vous le conseille vivement, même pourquoi pas changer la disposition des meubles chez vous. Et je vous rappelle son nom, hein, il s'appelle Plan Your Home.
0: Alors, tu sais quoi, moi si jamais j'ai ça, je me rends compte, alors ça m'est jamais arrivé, mais si je me rends compte qu'un meuble ne passe pas à la maison ou à l'appartement, bah c'est simple, je revends la maison ou l'appartement et je rachète un nouvel appartement, une nouvelle maison, où là
2: évidemment,
0: je peux faire passer les meubles. Non mais c'est facile, tu vois, c'est...
2: Bien sûr qu'on a de la thune.
0: Réfléchissez un peu, je veux dire, il y a un moment, voilà, faut réfléchir. Dans un instant, je regarde le menu de ce matin, on aura le jeu du tu préfères et puis on va revenir sur le sondage du jour. Si vous pouviez vivre n'importe où, à quel endroit, choisiriez-vous, bah là, votre petit lieu de bonheur, on en cause ce matin. Vos messages privés sur les réseaux sociaux de la radio, sur le TikTok, l'Insta et vanellatribu.officiel.

0: Vous écoutez le Morning Show, merci de commencer la journée avec nous et surtout très bon réveil à tous. Dans un instant, nous allons revenir sur le sondage du jour avec cette question. Si vous pouviez vivre n'importe où, là où franchement c'est votre lieu de rêve, ce serait où? On va vous lire dans quelques minutes après le tu préfères.
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0: Et c'est la Faboune qui va nous faire jouer ce matin.
2: Le Doudou, et vous tous d'ailleurs, hein, jouez avec nous. Est-ce que tu préfères manger uniquement des pizzas froides toute ta vie ou alors boire un café ultra bouillant tous les jours au point vraiment de te brûler la langue chaque jour?
0: Les pizzas froides me gênent pas du tout et le café bien chaud, des fois je le fais réchauffer plusieurs fois au micro-ondes. J'adore.
2: Enfin.
0: Parce qu'au bout d'un moment, même s'il est très très chaud, il va refroidir. On est d'accord.
2: Ouais.
0: Il y a des chances.
2: Bon.
0: Donc je choisis le café.
2: Le café. Allez, c'est parti.
0: Et toi?
2: La pizza froide.
0: Ah ouais, t'aimes bien les pizzas froides. Moi j'aime bien les pizzas au petit déjeuner le matin. Tu sais, c'est la pizza de la veille que tu réchauffes au petit micro-ondes rapide là, comme ça.
2: Oh. La base.
3: Oh là là, c'est bon ça. C'est bon.
2: À 8h du mat. Allez, est-ce que tu préfères ne plus jamais pouvoir utiliser ton téléphone ou alors devoir répondre à tous les messages vocaux jusqu'au bout, même parfois 5 minutes, tu sais?
0: Non, je préfère ne plus utiliser le téléphone. Je peux m'en passer.
2: Ah ouais?
0: Ouais, je supporte pas les messages vocaux, n'est-ce pas Fabi?
2: Ouais, bon alors oui, on peut le dire, j'adore les messages, mais vraiment je suis fanatique des vocaux. Non,
0: elle fait des romans en plus, elle écrit des livres, elle comme ça, c'est pour ça.
2: Ouais. Allez, on continue avec la bouffe, hein. Moi j'aime bien ces petites questions, elles sont drôles. Est-ce que tu préfères ne manger que des pâtes sans sauce à vie ou alors des céréales sans lait?
0: Pâtes sans sauce, parce que déjà j'aime pas les céréales, le lait je peux pas en manger le matin, donc pâtes sans sauce ça me gêne pas. Genre tu mets juste un petit peu du gros sel sur les pâtes, tranquille, avec un petit peu d'huile d'olive. Est-ce que l'huile d'olive est considérée comme sauce?
2: Non, c'est de la sauce pour moi.
0: Ok, bah non, bah de
2: sans les pâtes quand même.
0: Comme ça, juste avec un petit bout de sel, un bout de poivre, ça me va très bien. Pas très bien.
2: Allez, mais je vais terminer avec une dernière question ici, et je connais déjà évidemment ta réponse. Est-ce que tu préfères avoir une voix de dessin animé toute ta vie, ou alors devoir marcher en sautillant sans pouvoir t'arrêter?
0: Vu mon métier, je préfère marcher en sautillant. C'est ce que tu penses que j'allais dire ou pas?
2: Mais évidemment. Est-ce que tu peux me faire une petite voix de dessin animé d'ailleurs?
3: Non, mais bien sûr. Salut, c'est Fabi. Oh, ma gueule. Je suis
2: un... Oh, l'horreur.
3: Bonjour. Non, mais c'est vrai, je suis un toons. Un toons, un toons.
2: C'est génial.
3: À tout de suite.

0: tous les matins on arrive dans vos oreilles avec le soleil. En même temps que le soleil, il se réveille très très tôt, comme nous en ce moment. On commence la journée tranquillement dans le morning show. On commence même une nouvelle semaine en ce lundi 11 mai. Jeudi, c'est férié. Ça sera le jeudi de Otis, vous savez, la marque d'ascenseur.
1: Ouais.
0: C'est pourquoi ?
1: Non.
0: C'est le jeudi de l'ascension.
1: Oh wow. Je sais pas quoi répondre. Sorry, vraiment, je suis sans voix.
0: Eh ben, tu peux dire vanne de merde, hein, pas de souci.
1: Vanne de merde.
0: Voilà. On va revenir sur notre sondage du jour. Aujourd'hui, si vous pouviez vivre n'importe où, ça serait quel endroit et pourquoi ? Moi, j'avais dit la Polynésie et Fabi, t'avais dit de chez Ikea, toi.
1: Ouais, parce que ce qui paraît, les pays du Nord, on y vit le mieux, on est le plus heureux. Donc, j'ai envie de tester aussi un peu quand même.
0: Bon, j'ai bien alors... droit. Qu'est-ce qui a retenu ton attention dans les messages de nos auditeurs qui ont laissé des messages sur les réseaux sociaux de la radio, sur le TikTok et l'Insta, Evan et la tribu point officiel.
1: Oh, bah écoute, Céline, Vanessa, Marie et en encore plein d'autres nous parlent de l'île Maurice pour le climat, le coût de la vie, mais aussi pour la mentalité des locaux, leur gentillesse, leur bienveillance, bref. Ils adoreraient vivre au soleil.
0: Soleil.
1: Allez, hein. S'exposer un peu plus au soleil.
0: Soleil.
1: Allez, Laurent, bah, il est comme moi, Laurent, en Irlande, une île en face de Galway ou près du Shannon ou dans le Buron. Putain, il connaît par cœur le bordel, lui. Ah, oh, waouh.
0: Bravo.
1: Tant qu'il y a... Attends, c'est pas fini, mais il faut que je lise ce commentaire. Tant qu'il y a un feu de tourbe, du whisky et de la Guinness pour accompagner un agneau à la broche au son de musique celtique, je suis... au paradis.
0: Bah, ouais, je pourrais aimer ce que le gars a dit. Ouais, franchement, bravo à lui. Ouais. C'est beau.
1: Alors Isa, elle nous parle de l'Australie, près de la mer de corail. Alors moi, l'Australie, c'est mort. Hein. Quand tu vois les araignées et les bordels qui vivent là-bas, moi, je ne pourrais pas.
0: L'Australie, bah, moi, j'aimerais bien découvrir. Je devais emmener ma femme là-bas, puis finalement, on n'a pas fait.
1: Ouais. Ouais. C'est encore un petit peu mystérieux pour moi. Bref, ouais. On a Laurent Lépine qui nous dit « Moi, j'aimerais vivre aussi du côté de la Réunion pour pouvoir profiter un petit peu plus voilà, de sa famille qui habite là-bas d'ailleurs. Bah, pourquoi pas aller ne fût-ce qu'en vacances. Jessica, elle, c'est en Auvergne. Voilà. Elle,
0: ah, c'est
1: l'Auvergne,
0: beau, l'Auvergne. Son rêve. C'est vrai, c'est ouais. Beau, c'est très beau. C'est très très beau, c'est très, très, très, très magnifique. Puis il y a de la bonne tome de vache là-bas. Tome de vache.
1: Et je vais terminer avec le commentaire d'Amandine qui m'a vraiment bien fait rire. Elle me dit, moi, mon rêve, c'est l'Elysée. Alors l'Elysée, pourquoi ? Parce que tout est gratos. Voilà,
0: c'est
1: son rêve.
0: Budget de l'Elysée, 22 millions d'euros, comme ça vous savez. Merci. Ouais. Dans un instant, l'info people. Alors ce matin, on va parler d'un moment trop mignon pour un enfant qui ne sait pas que son papa est une légende. On va vous raconter cette histoire.

0: Morning Show, tous les matins, nous sommes là pour vous accompagner en ce lundi 11 mai. On démarre une nouvelle semaine ensemble. C'est Evan et la Fabi, co-animatrice de cette émission. Et on va parler dans l'info People maintenant d'un moment tout mignon. Oui, effectivement, ouais, parce que c'est un enfant, écoutez bien, qui ne sait pas que son papa est une légende. Faboun.
1: J'adore ce son. Attends, laisse-le encore un peu.
0: Moi aussi, je t'attends.
1: Je profite.
0: Laisse-moi encore un peu de toi.
1: C'est magique.
0: C'est toi qui es magique.
1: Non, c'est toi.
0: Non, c'est plus toi.
1: Non, c'est toi.
0: Non, c'est encore plus toi.
1: Non, c'est toi.
0: C'est toi.
1: Bref, moment trop mignon du côté de Daniel Radcliffe, le protagoniste de Harry Potter. Alors, l'acteur a confié qu'il regarde actuellement les films Harry Potter avec son fils. Mais il lui dit pas que c'est lui, le Harry Potter. Alors, son enfant, en fait, découvre les aventures du célèbre sorcier sans se douter que l'élu est assis juste à côté de lui. Il nous a envoyé des petites photos, enfin pas à nous évidemment, à vous tous, sur son Instagram, de ses scènes, de ses séquences. Et comme tu l'as dit, c'est vraiment adorable.
0: Magique.
1: Magique.
0: Bon, oh oui. Le deuxième titre de l'Info People que je devais développer, tu me l'avais dit oralement, mais du coup, bah évidemment, je ne l'ai pas noté, je l'ai oublié.
1: Bon, écoute, hein,
0: c'est quoi?
1: C'est le nouveau mix, un nouveau mix pour Sydney Sweeney. En fait, l'actrice de La Femme de Ménage ou encore de White Lotus nous a sorti une nouvelle tendance. La lingerie plus les festivals. Alors, je vous explique.
2: Hein,
1: la marque en fait de lingerie de Sweeney a dévoilé une toute nouvelle collection qui est baptisée My First Rodeo. Elle est complètement pensée pour passer du soleil la journée au concert de la nuit sans changer de look. Alors, on va retrouver, les filles, des petits body effet seconde peau, une petite dentelle délicate, des corsets structurés, le tout avec une petite touch western. Alors, les gars aussi, hein, si vous voulez, les filles, rendez-vous tout de suite sur le site internet syrn.com, c'est syrn.com.
0: Merci ma Fabi.
3: Hé, t'entends?
4: Café.
3: Ça change en mode quoi, gros?

0: Quelques humains, une chienne chihuahua, et parmi les humains, il y a Serge Ducas. Oui, c'est notre astrologue officiel. Il nous dit comment va se passer cette journée, signe par signe. On va commencer, Fabi, avec les béliers.
1: Et les occasions de vous faire plaisir se multiplient, et surtout en couple.
0: Les taureaux, vos plus belles ambitions se concrétisent enfin.
1: Les gémeaux, vous êtes le signe fort du jour et une rencontre prometteuse va avoir lieu de façon complètement inattendue.
0: Cancer, vos vœux les plus chers ont de grandes chances de se réaliser. Et vous savez quoi ? On est content pour vous les copains.
1: Ouais, grave. Les lions, votre caractère doit s'affirmer face aux autres.
0: Les vierges, le piment d'Espelette ne manque pas de votre vie amoureuse.
1: Les balances, vos émotions demandent une bonne maîtrise.
0: Alors je précise que Espelette, c'est moi qui l'ai rajouté, c'était pas dans les textes de Serge Ducas. Les scorpions, la douceur s'impose dans votre relation de couple.
1: Sagittaire, vos attentes au bureau atteignent des sommets.
0: Les capricornes, le doute freine vos prises de décision.
1: Verseau, votre imagination débordante vous ouvre des portes.
0: Les poissons, des moments d'intimité à deux vous feront du bien. Excellente journée, très bon début de semaine. L'horoscope de Serge Ducas est également retrouvé sur sergeducas.be.
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0: Alors, je sais qu'il y a beaucoup de fans de foot qui nous écoutent. D'ailleurs, tout à l'heure, on parlait de l'anniversaire un peu plus tôt d'Enrique. Comment il s'appelle déjà? Pas Iglesias.
1: Luis.
0: Luis Enrique, l'entraîneur du PSG. Oui. Et bien, figurez-vous que la chaîne américaine Fox Sports recherche un observateur pour regarder l'intégralité de la Coupe du Monde de 2026, Coupe du Monde de foot.
1: Oh, wow.
0: Sachez que vous serez payé 50 000 dollars pour suivre les 104 matchs de la compétition. Le tout installé en plein cœur de Times Square à New York. C'est un marathon qui attend l'heureux élu quand même, du 11 juin jusqu'au 19 juillet prochain, avec 48 équipes en lice pour cette édition. Le rythme va être donc super intense. Attention, ce n'est pas juste rester dans son canapé. La chaîne cherche quelqu'un capable d'analyser le jeu, de faire du reportage et de créer du contenu sur les réseaux sociaux. Pour postuler, il faut passer donc par la plateforme Indeed et surtout publier une vidéo convaincante qui prouve votre passion pour le foot. Voilà, vous savez ce qu'il reste à faire pour postuler auprès de la chaîne américaine Fox Sports, si surtout vous parlez anglais, parce que moi je ne pourrais pas le faire. Donc 50 000 dollars pour suivre les 104 matchs de compétition, Fabi. Donc tu peux faire passer le message à nos personnes, que nos auditeurs, nos auditrices, évidemment. Ton chéri ferait ça ou pas? Il est fan de foot ou pas?
1: Non, pas du tout.
0: Ah, il est bien.
1: Il déteste même.
0: Bah pour ça, c'est une vraie qualité, bravo. Dans un instant, la suite des programmes sur votre radio préférée. Et nous, on va revenir demain, même heure, même endroit, avec la Fabi, toujours avec le même bonheur de vous sortir du lit comme tous les matins, de vous accompagner jusqu'au travail. Merci à Luca, à toi, Toine, Fabien, Jean-Michel Sansur, avec Milan, petite chaîne Chihuahua. Et merci à toi, ma Fabi.
1: Non, merci à toi, mon doudou.
0: À demain, beauté des Galapagos.

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1: Bonjour tout le monde, j'espère que vous êtes en pleine forme. C'est parti pour Urban Culture ce matin. Chaque jour, c'est notre promesse, 30 minutes pour tenter de vous faire découvrir peut-être votre région. On est parti de ce constat, on connaît tous et toute la rue dans laquelle on habite, mais finalement, dès qu'on sort un petit peu de notre quartier, connaît-on vraiment la région, la ville ou la province où on habite? Eh bien, c'est l'occasion avec Urban Culture de vous faire découvrir les lieux insolites, les restos originaux, les événements absolument à ne pas rater dans notre région, voire même dans notre belle Belgique. Et notre coup de cœur pour nous, ce sont les activités insolites. Bref, un chouette programme comme chaque jour. Et aujourd'hui, dans cette émission Best Of, on vous propose de réécouter ensemble les meilleurs bons plans qu'on a pu vous donner durant les derniers jours. Vous les avez ratés, bah ça tombe bien, aujourd'hui on les réécoute ensemble. Allez, c'est parti, bienvenue Urban Culture, ça commence tout de suite.

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1: Bon allez, on va se recentrer un petit peu. C'est vrai qu'on a pas mal rigolé entre temps. On parlait d'humour il y a quelques minutes. Et bien on a continué évidemment avec des bonnes petites blagues pas drôles. On parle complètement d'autre chose. On part du côté de Namur, la capitale de la Wallonie, pour un parcours escape game qu'on appellera humain, c'est-à-dire découvrir la ville un petit peu autrement. C'est le principe, différemment. C'est le principe des mystères, des dragons, des expériences, si vous voulez, jeux de piste qui se font sur des livres jeux sur application avec aussi une carte papier et une légende. C'est un peu le principe sac à dos, vous activez une activité, vous recevez un papier, une application, un code et hop, pendant 1h30 à 2h, vous participez évidemment à travers la ville à différentes énigmes que vous devez retrouver et résoudre. Vous allez pouvoir évidemment avoir même des cosplays et un animateur costumé qui va vous guider durant ce jeu.
2: Ouais, ça c'est dingue.
1: Il faut savoir que c'est donc, j'avais dit, entre 1h30 et 2h, mais ça dépend un peu le parcours que vous faites, ça peut être même 4h. En fonction des montées de la citadelle, des intempéries qui pourraient y avoir. C'est un vrai jeu avec un scénario. On parlera même d'un scénario médiéval fantastique puisqu'on parle des dragons et évidemment, vous n'allez pas voir un dragon surgir de la capitale de la Wallonie, ça c'est clair, mais vous allez pouvoir être un vrai aventurier et vivre ce rôle à 100%. C'est une vraie manière de découvrir donc une ville mais aussi d'amuser les enfants dans des quartiers qu'ils connaissent peut-être, hein, si vous êtes namurois aussi aujourd'hui, vous prenez votre téléphone simplement, vous inscrivez, vous faites ça en groupe, hein, entre 2 et 7 personnes, et hop, ça permet une chouette activité, moi je trouve, qui mélange un petit peu magie, surréalisme aussi, et puis enquête.
2: Et en fait, c'est surtout que c'est vraiment fait, animé, créé, pensé par des gens qui sont complètement passionnés.
1: Bien sûr.
2: En fait, rien que ça, peu importe le domaine dans lequel tu excelles, c'est juste incroyable de voir ces personnes vous raconter des choses et vous mettre complètement dans leur monde. Alors j'ai un petit tips aussi.
1: Oui.
2: Eh bien, si vous venez déguisé, eh bien vous pouvez rapporter, avoir plutôt des points supplémentaires. Donc n'hésitez pas à vous faire plaisir si vous avez envie de participer à cette chose complètement loufoque, complètement dingue. En plein milieu et bien de cette cité namuroise qui est incroyable.
1: À noter en termes de tarifs, vous réservez sur le site laquêtefantastique.fr. En termes de tarifs, on parlera de 19,50€ pour les adultes, 56€ par famille, 2 adultes, 2 enfants, ou encore 12€ pour les enfants jusqu'à moins de 16 ans. Donc allez-y, toutes les infos, laquêtefantastique.fr. Vous choisissez justement si vous voulez parler plus de dragons magiques ou de dragons fantastiques. C'est la durée qui changera évidemment aussi par rapport à ça et le nombre d'énigmes. Et peut-être vous découvrirez Namur autrement. Tiens, d'ailleurs, vous connaissez dans votre région peut-être ce type d'activité que nous, on adore parce que c'est une autre manière de vivre la ville où vous allez. Un petit message 02 315 10 15 et on en parlera à l'antenne avec plaisir.

0: Ok. 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

0: Et ce matin, on reprend une deuxième fois la direction de Bruxelles, notre capitale, capitale de la Belgique, pour vous faire découvrir ou redécouvrir différemment le musée AutoWorld, le musée national automobile de Belgique, qui est d'ailleurs, il faut le dire, hein, en tant que bruxellois, Fabi, toi dans ton cas, est quand même niché dans un des plus prestigieux monuments de Bruxelles. C'est un peu une fierté pour nous aussi de le dire.
1: C'est une fierté et en plus c'est mon musée préféré, tu le sais, je le kiffe.
0: Je sais que tu es fan de voitures, ça ouais.
1: Mais ouais, je suis fan de voiture, mais j'aurais dû être pilote. Hein. Moi, je sais que j'ai raté ma vocation. Donc, bref, voilà.
0: Ça peut encore changer. Hein.
1: Oui, c'est vrai. Bah, écoute, voilà.
0: À suivre.
1: Avis à tout le monde si vous avez envie de me sponsor pour une grosse course. Moi, je suis hyper chaude. En tout cas, oui, rendez-vous à l'AutoWorld. Alors, moi, je viens d'apprendre un truc qui est assez dingue. C'est qu'en fait, AutoWorld est niché, bon, fatalement, dans un bâtiment incroyable bruxellois. Mais énormément de touristes, en fait, longent cette façade sans vraiment oser franchir la porte. Et pourtant, il est marqué bien de partout AutoWorld. Il y a même parfois de très, très belles voitures
0: bien
1: devant.
0: Sûr.
1: Mais voilà, il y a quelque chose qui est un petit peu... voilà, ils n'osent pas trop. Eh bien, allez-y, évidemment, allez-y, poussez cette porte. À l'intérieur, c'est complètement dingue. Une verrière avec une histoire, un demi-siècle d'ailleurs, d'histoire mécanique à l'intérieur, mais aussi pour cette verrière, ce bâtiment qui est complètement dingue, qui est juste magnifique, qui a été rénové hein, d'ailleurs il y a quelques années. Et donc, on est vraiment sur du très très lourd au niveau de la bâtisse. Antoine, on parle pas que, évidemment, de bâtiments. À AutoWorld, on parle surtout voiture. Et dans quelques jours, tenez-vous bien, à partir du 24 avril, eh bien, place à Aston Martin Elegance in Motion.
0: Ça va être oula,
1: puisqu'on est sur une rétrospective de l'une des plus grandes marques, hein, évidemment, de l'histoire automobile britannique. Donc là, c'est incroyable. Là, moi, je suis dans James Bond. Je suis dans des films. Oh non, mais les Aston Martin, voilà, c'est quelque chose. Alors, on a ici 12 modèles iconiques de la marque italienne avec, par exemple, la rarissime D50 de compétition, guys. Ça va être complètement ouf. Mais vraiment, déjà, j'ai envie d'y être. Et alors, c'est pas tout, Antoine. Et je vais terminer là-dessus, puisque pour couronner le tout, eh bien, on va pouvoir jouer à un escape game entre les voitures de légende. Alors là, c'est probablement l'activité la plus inattendue d'AutoWorld, hein, parce que vraiment, ils changent un petit peu de facette, là, en proposant ce genre de choses. Un scénario qui plante le décor d'emblée, puisque le coupable a dérobé la technologie de pointe. Et c'est à nous, eh bien, de retrouver cette technologie via des indices cachés entre les carrosseries,
0: oui,
1: et d'identifier bien sûr le suspect, cher ami.
0: Vous prenez toutes vos infos, évidemment, le calendrier complet, vos places sur le site du musée AutoWorld. On parle d'une entrée à plus ou moins 15,95€ en moyenne pour les adultes. Et vous allez découvrir cette place qui, en plus, quand elle est ensoleillée, vous permet de faire une chouette balade. Vous vous promenez au cinquantenaire, vous faites un petit resto, un petit bistrot, un petit commerce local, et puis hop, vous profitez du musée. Vous allez pouvoir évidemment voir cette Aston Martin de James Bond. Je pense que c'est vraiment la voiture qui va tous vous faire déplacer. Bien sûr, jusqu'à là-bas, une vraie collection qui est plutôt née d'une passion. D'ailleurs, plus de 1000 véhicules sur place à découvrir d'urgence.
1: Et puis attends Antoine, parce que chaque fois qu'on parle de musée, moi j'aime bien remettre une petite couche là-dessus. Alors oui, l'entrée est à 15€, sauf... Qu'est-ce que je vais dire à ton avis Antoine?
0: Sauf pour cette exposition-là.
1: Non, sauf si vous avez le pass.
0: Ah, le pass muséum.
1: Mais oui, évidemment, le pass muséum, je vous le rappelle, je pense que c'est 50€ par an. Et pour 50€ par an, vous pouvez, quasi en tout cas, vous pouvez aller dans tous les musées de la Belgique. C'est incroyable. Vraiment, moi, j'ai trop kiffé ce pass. Donc faites-vous plaisir sur passmuséum.be.
0: Évidemment, et on adore.

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1: Et à Charleroi ce matin, on va faire la découverte d'un tout nouveau lieu, un food market. C'est vraiment ce qui est tendance pour le moment. On en a souvent parlé à Bruxelles, Fabie, évidemment, des food markets. Là, ça arrive et c'est tout nouveau. Direction Gosselies à Charleroi.
2: Oui, avec le Boma. Alors, le Boma, c'est 6 cuisines différentes. C'est carrément un world tour culinaire. Plus besoin de se mettre d'accord sur quel resto faire ce soir. On a de tout au Boma. On parle de smash burger qui cartonne, évidemment. Des burritos sur un petit air latino. On a aussi de la dolce Chez Vita dans l'assiette avec, bien sûr, plein de plats italiens. Et puis, les plats réconfortants de chez Mamie. Tout ça, c'est chez Boma que ça se passe avec, ben, vous l'aurez compris, un grand food corner. Alors, si vous avez envie de profiter d'un petit lunch express, d'un afterwork entre potes pour décompresser ou même une petite pause café, eh bien, c'est le lieu à découvrir. Alors, allez voir sur leur site internet. Il est complètement, eh bien, gourmand, on peut le dire. boma-foodmarket.be pour toutes les infos, les heures d'ouverture, tout ce qu'on a comme cuisine différente, etc. Alors, on va en retenir quelques-unes, bien sûr. La Dola Valté, on est dans de la pâtisserie, ce qui est assez rare hein, pour un food corner ou encore un food market comme ça. Donc, on va pouvoir aussi se faire plaisir avec des petits desserts hyper sympas. Et puis, gros coup de cœur aussi pour chez Marie-Madeleine. Alors, chez Marie-Madeleine, eh bien là, on est vraiment dans de la cuisine comme chez soi, la cuisine de mamie, avec évidemment plein de spécialités belges au comptoir et à la carte. Et puis après, on a tout ce qui est un petit peu tendance, de la cuisine mexicaine. On a aussi des smash burgers et on a surtout un bar avec de la mixologie, des petits cocktails, des petites limonades maison. Bref, un endroit vraiment à découvrir du côté de Charleroi. On pense souvent justement que ça manque un petit peu de resto tendance à Charleroi. Et bien, c'est pour ça qu'ils ont ouvert hein, ce Boma Market. Et Boma, il faut savoir que c'est ouvert depuis quelques semaines maintenant. Donc, c'est tout nouveau, c'est encore tout frais, allez-y. N'hésitez pas d'ailleurs, si vous allez découvrir Boma, eh bien nous envoyer un petit message, pourquoi pas, sur nos réseaux sociaux ou encore notre numéro WhatsApp 02 315 10 15, Antoine.
1: C'est vraiment ça qui est cool avec les food markets, c'est que t'as plus besoin de réfléchir au type de resto que tu veux faire ce soir. Tu sors avec tes potes, tu sors en famille, avec donc deux enfants et ton épouse par exemple, et chacun a envie d'un plat différent. Bah ça tombe bien, dans un food market, ouais. C'est un peu le principe. Tout le monde peut manger à table quelque chose de différent, d'une cuisine et d'un restaurant différent. Vous retrouvez toutes les infos sur leur site boma-food market.be et vous allez checker leur Insta, c'est toujours sympa de voir un petit peu à quoi ça ressemble avant d'y aller. C'est direction Gosselies, le tout nouveau QG Boma Food Market. Chouette découverte en tout cas ce matin.
2: Ouais.
1: Urban Culture, ça continue dans quelques minutes, ce n'est que le début. A tout de suite.

0: Et pour enchaîner l'émission, on prend la direction de Namur, la capitale de la Wallonie, pour le coup de cœur de Fabi cette semaine.
1: Oui, un coup de cœur en cocktail carrément.
0: Ben voilà, on le savait.
1: Mocktail, peut-être. Limonade, tout ça. On va pouvoir en fait transformer des plantes sauvages en délicieuses préparations. Alors comment justement utiliser ces plantes sauvages? Comment mélanger les saveurs sauvages afin de créer des boissons froides, des boissons chaudes, bref, qui vont évidemment regorger d'originalité? On va un petit peu jouer au parfait petit mixologue, Antoine, dans cet atelier. On va pouvoir concocter, composer des petites notes surprenantes, des notes parfumées. Alors, il faut savoir que c'est quand même un atelier qui est assez coûteux. On est quasi à 60 euros, mais attention, il y a tout qui est compris. Alors, quand je parle de tout qui est compris, la balade, l'atelier, la cueillette, le repas complet, il y a même du vin et des boissons qui sont comprises dedans, votre petite création de cocktail également. Bref, c'est accessible à partir de 14 ans. Et donc, là, vraiment, c'est une journée entière de découverte, d'atelier, de dégustation autour d'une grande table avec justement toutes nos préparations, tout le guide aussi qui va être là avec toute son expérience en mixologie. Vraiment, je trouve ça exceptionnel. C'est le genre d'atelier que j'aurais bien fait, tu vois. On peut y aller ensemble d'ailleurs.
0: Mais écoute, ça peut être une chouette activité à faire aussi. Et puis ça nous permet de découvrir les cocktails différemment entre les simples que tu fais à la maison. Alors quand je dis simple, on s'entend. Et puis ceux-là qui sont vraiment travaillés plus. Ça donne des idées aussi.
1: Ouais, tout à fait. Et puis si on a envie d'épater nos futurs invités à la maison, eh bien je pense que c'est l'atelier carrément à faire. Et puis si on a des petits dons de mixologue, pourquoi pas aussi tester cet atelier. Alors je vous rappelle quand même, petite chose, que ce prix est à 60 euros pour 5 heures quand même. Donc quasi une bonne petite journée et que ça se passe dans la province de Namur, en plein centre de Namur. Et pour toutes les informations, Antoine, cuisinesauvages.org.
0: 5 heures quand même, hein. Dans quel état on va sortir après? Attention.
1: Ouais.
0: Merci Fabi, chouette bon plan à découvrir du côté de Namur. Tu peux rappeler juste le site?
1: Ouais, tout à fait, le www.cuisinesauvages.org.
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0: ça fait quelques jours qu'on fait découvrir le nouveau son de J Balvin, bien accompagné sur le titre d'ailleurs avec Ryan Castro et DJ Snake. On écoutait Tonto sur la première radio urbaine en Belgique. J'espère que vous allez bien aujourd'hui, que vous avez passé un bon week-end. Noël semaine, semaine de reprise aussi pour certains d'entre vous, ceux qui ont eu la chance d'être en congé ces derniers jours. Bon, on est parti ensemble, le samedi 9 qu'on démarre.
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0: Et ouais, on est reparti pour une nouvelle semaine en mode Urban Music Non-Stop toute la journée. Moi, c'est Fabien, on est parti 16h-19h avant le grand retour de la mixtape à 19h d'ailleurs ce soir. Comme tous les lundis, au platine de KIF, DJ Usla sera là. Et puis d'ici là, on est parti avec tous vos numéros 1, tous les soirs en main qui les chèrent, tous les sons que vous demandez aussi. Sur tous nos réseaux, un peu partout, branché avec vous, là, sur Instagram et Facebook notamment. Ça se passe en DM sur KIF Radio. Et puis forcément sur le WhatsApp, il y a tous vos messages qui arrivent sur un grand écran ici en studio. Numéro 02-315-1015, vous avez demandé notamment le nouveau son de Joy Doit Filer. Il va débarquer dans l'après-midi, Joy Doit Filer, là, pour démarrer l'émission avec Rihanna. Il y aura Rimka, P du 113 avec Pattaya, Maria de Saintis qui va débarquer aussi. Et RN Boy, le petit protégé d'Aya Nakamura maintenant. Voici

C'est la bande originale du film qui a tout déchiré il y a 10 ans sur le film Pattaya, sorti en 2016 là, avec Rimka et AP du 113 qu'on vient d'écouter avec Pattaya, Sorkaïev, les plus gros classiques, les plus grosses nouveautés de l'après-midi. Et typiquement le genre de souvenir que vous avez retrouvé ce soir dans Kaïev Classics, d'ailleurs en retour comme tous les soirs la semaine du lundi au jeudi, 22h minuit, on passe tous les sons qui ont fait l'histoire de Kaïev, les bons souvenirs francophones et anglophones. Ah bah, ça ne pas louper le grand retour de l'émission ce soir à partir de 22h. Je vous ai promis le nouveau son de Joey de filet, le grand retour de Joey sur le titre Rihanna, c'est la suite du son. Il y aura JJ Dinaz aussi et le son de Drake maintenant.

Le nouveau son de Joël Delphilé à découvrir forcément ici sur KIF. Il s'appelle Rihanna. Vous pouvez me dire ce que vous en pensez d'ailleurs. C'est le nouveau son de Joël sur tous nos réseaux Instagram, Facebook, KIF Radio. Et puis forcément sur le player KIF.be. En temps réel, vous pouvez voter pour tous les sons qu'on passe. Vous pouvez mettre un like ou un dislike. C'est le cœur ou le cœur barré. Ça permet de faire évoluer les classements du KIF également.

0: Post-PLK, extrait de son nouveau projet dans quelques minutes. Le projet qui s'appelle Grand Garçon, on va s'écouter Tudor et la fouine avec L2B aussi pour Flying Blue.
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C'est KIF, Urban Music Non-Stop, on vous accompagne toute l'après-midi, tous les soirs, moi qui déchire avec le son de PLK, extrait de son nouveau projet, le nouvel album qui est dispo depuis quelques semaines qui s'appelle Grand Garçon, avec cet extrait qu'on passe toute la journée sur KIF, c'était Tu dors, avant d'en trouver Don Toliver pour la suite du son, le nouveau Bambi et Karchak aussi pour Pas Jalouse, et puis Rambo.

KIF Radio, le nouveau son de Bambi, nouvelle tuerie KIF. Bambi est de retour avec Kershak sur le morceau Pas Jalouse. C'est en mode musique non-stop, tu l'as promis, et on continue. Avec du bon son toute l'après-midi, Urban Music non-stop, on continue. Et je vous rappelle également le retour de la mixtape KIF ce soir, comme tous les soirs la semaine, du lundi, j'allais dire aujourd'hui, mais non, du lundi au dimanche, 7 jours sur 7, la mixtape KIF, tous les soirs la semaine entre 19 et 20, c'est une heure de mix à ne pas louper. Chaque soir, un DJ différent. Ce soir, comme on est lundi, DJ Usta, il est en pleine forme tous les lundis soirs pour vous mixer les plus gros cartons KIF à ne pas louper entre 19 et 20, soyez branchés. Et nous, on continue avec le son de Gim, c'est Théodora, son morceau Spin, et le son de Landy maintenant, Landy. Et Tiakola, voici Ronnie Cray sur KIF.

accompagner en cette journée de reprise aujourd'hui, en ce lundi 11 mai. Grosse semaine de reprise. Enfin, grosse semaine. En même temps, jeudi, c'est férié. Vendredi, il y en a qui ont la chance de faire le pont. Et puis demain, journée de grève. Donc en fait, non, petite semaine peut-être pour pas mal d'entre vous. Avec le bon son de KIF, nous on continue en tout cas en mode non-stop. Grève ou pas, jour férié ou pas, on est là avec le bon son. Vos numéro 1 pour vous accompagner toute la journée. Avant 17h, je vais vous passer le son de David Thames. C'est un des sons que vous avez le plus liké ces dernières semaines sur KIF.be. On va écouter Rain Dance pour la suite, après Fergie et YG pour Elle Love et Gims avec Théodora maintenant.

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Revenons sur KIF, là, après 3 ans d'absence, il est de retour. Le nouveau son de Gambi que je viens de passer dans le 7-19 à l'instant, c'était René Kaovia pour vos accompagner. C'est Urban Music Non-Stop tout l'après-midi, il est presque 17h. 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Ouais, ça veut dire

joueur qui s'appelle Grand Garçon. Je vais vous passer le morceau incroyable avec Théodora qui s'appelle Sex Model. On va s'écouter R2 aussi pour Ruinard. Et puis le grand retour de Shakira. C'est en 2026, c'est sur KIF, c'est maintenant, c'est Zoo.

de son nouvel album qui est sorti il y a quelques semaines qui s'appelle Grand Garçon. Cette feat avec Théodora qu'on vient d'écouter à l'instant, Sex Model sur la première de Rebelle en Belgique, et on poursuit comme ça hein, toute l'après-midi avec tous ceux en main qui déchirent, Kendrick Lamar dans quelques minutes. Il y aura qui d'autre? Bad Bunny forcément, on l'avait demandé sur l'Insta KF Radio, c'est ce qui débarque juste après. Fally Poupa qui a rempli le Stade de France il y a quelques jours, incroyable, le morceau avec Joe de Filet maintenant.

Béli Bello sur KIF, pour terminer cette journée de lundi, pour vous accompagner, que vous soyez encore au boulot en ce moment, que vous soyez sur les routes, dans les voitures, dans les transports, en direction la maison. En cette journée de reprise aujourd'hui, la suite du son, c'est celui qui a déchiré à la dernière mi-temps du Super Bowl, évidemment, la superstar Bad Bunny qu'on va retrouver. C'est la suite du 7-19 avec DTMF. Il y aura le son de Sabrina Carpenter aussi pour la suite du 7-19. Et puis tous les sons que vous pouvez demander, je vous le rappelle, hein, sur les réseaux, branchez avec vous un peu partout, Instagram, Facebook en DM KIF Radio et le 02 315 15. Vous avez demandé justement le son d'Orelsan et Stromae. Voici la pluie maintenant sur KIF.

Site belge avec le Dark, on va l'écouter à l'instant, c'était les mains sales, on l'a reçu le Dark d'ailleurs dans nos studios, c'était il y a quelques mois déjà. Image à retrouver sur tous nos réseaux, Insta et Facebook comme toutes les autres d'ailleurs, KIF Radio, et sur la chaîne YouTube également de KIF.be. La suite du son, on va retrouver Nino, bon classique de Annie qui va débarquer là pour la suite, c'est Lettre à une femme, c'est la suite du Sadina, il y aura Sabrina Carpenter aussi, et puis le son de Meryl, vous l'adorez ce morceau. Meryl.

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son PLK, il y a plein d'extraits qu'on passe toute la journée là. Au moins un son de PLK par heure sur KIF. On a écouté Tudor en début d'émission et le morceau avec Théodora sur le titre Sex Model. Et puis là en solo, Pocahontas sur KIF. Vous pouvez me dire ce que vous en pensez d'ailleurs de ces nouveaux sons de PLK sur nos réseaux. Et puis forcément sur KIF.me, vous pouvez mettre un like ou un dislike. La suite, c'est Bruno Mars qu'on a retrouvé, I Just Might. Et puis je vous avais promis cet énorme souvenir de Nino, le typiquement genre de son que vous avez retrouvé ce soir dans KIF Classics entre 22h et minuit. Annie sort KIF, c'est Lettre à une femme.

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il est presque 18h sur la première radio web en Belgique. Ouais, c'est Fabien. Nouvelle heure de son qu'on va redémarrer avec Nino qui va débarquer. Eddie et Tiakola à suivre pour la suite du 16-19 avec les Diamants de Bokassa. C'est pas tout. Il y aura Justin Bieber aussi pour la suite du son. Tame Impala dans 2 minutes. Juste après, le son d'Aaron Boy, le petit protégé d'ailleurs.

Pour terminer cette journée de lundi ensemble, il est déjà 18h sur la première radio urbaine en Belgique. Moi c'est Fabien, dans une heure tout pile, la mixtape KIF de retour. On va installer les platines ici en studio comme tous les lundis soirs, il est très très chaud. DJ Ruslan aux platines de KIF avec que du mix old school ce soir, que des bons classiques à ne pas louper entre 19 et 20. Et puis ce soir à 22h aussi, le retour de KIF Classics comme tous les soirs de la semaine, du lundi au jeudi. On passe tous les sons qui ont fait l'histoire de KIF. Là on est reparti, nouvelle heure de son avec Eddie et Tiakola maintenant, c'est les Diamants de Boca.

The Boy à suivre. C'est pas tout, il y aura Wixo avec Ella 2S aussi pour GMK. Et si un son que vous voulez écouter, bah, je vous le disais, nos réseaux sociaux, soit open, hein, comme d'hab, comme chaque jour. En DM, ça se passe sur Instagram et Facebook. Venez nous rejoindre, c'est pas encore fait sur nos pages, ça se passe sur KIF Radio. Voici Ronisia sur KIF maintenant avec Solide.

0: soirée avec le son de KIF, Urban Music Non-Stop, en vous accompagnant ce lundi 11 mai, en cette petite semaine malgré tout, puisque jeudi c'est férié, vendredi il y en a qui ont la chance de faire le pont, demain grève nationale, donc semaine un peu particulière là pour cette semaine de reprise. La suite du son, Franglish, Que Blague pour Génération Impolie, et je vous avais promis le son de Gunna aussi, Gunna qui débarque avec Burna Boy.
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dans le 7-19. C'est deux artistes qu'on a reçus plusieurs fois en interview ici sur KIF, dans nos studios, aux Ardentes également pour Franglish. Les interviews sont retrouvées comme toutes les autres sur tous nos réseaux, là, Instagram et Facebook en images, ça se passe sur KIF Radio. Et puis sur la chaîne YouTube aussi, vous pouvez aller nous rejoindre maintenant sur KIF.be. La suite du son, je vous avais promis Wixo avec LA2S. On va écouter GMK pour la suite du 7-19. Après RN Boy, Mon Bébé, et en classique, le son de Florida maintenant avec Winter Gordon dans le 7-19. Voici Shaw.

C'est KIF avec le son d'Aren Boy. Vous l'avez demandé sur le compte Insta KIF Radio. Le petit protégé d'Ayana Kamura qui a sorti son premier album studio il y a quelques semaines qui s'appelle My Eyes Only Flashback. On a écouté Mon Bébé avant d'en trouver Gims pour la suite du 7-19. Et comme promis, Wixo et La 2S sont la première de Urban en Magic.

Eh ouais, la star des DJ belge dédiée qu'on va écouter sur KIF avec Mister DJ avant de retrouver la suite du son et la mixtape KIF là dans un gros quart d'heure maintenant avec DJ Oxlade au platine. Je vous passe Rambo Goyard et la

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un des sons que vous avez le plus défendu ces dernières semaines sur Kayf.be. On va l'écouter Pineapple sur la première radio urbaine en Belgique. Il est bientôt 19h, dans moins de 10 minutes. La mixtape démarre, mixtape classique avec DJ Usa comme tous les lundis soirs entre 19 et 20. Avant ça, Ornette la frappe

0: 2018, le souvenir d'Ornette la frappée, Nino pour terminer l'émission, pour terminer le 16-19, on va l'écouter chez Tana. Elle est finie pour aujourd'hui, nous on va se retrouver demain à partir de 16h. Je vous souhaite de passer une très très bonne soirée à l'écoute de KIF, à l'écoute de la première de Urban en Magie. Avec une bonne soirée qui s'annonce, là on a installé les platines ici en studio, on va démarrer la mixtape KIF comme tous les soirs de la semaine entre 19 et 20, c'est une heure de mix ce soir comme tous les lundis. Il est très très chaud, DJ Usla qui s'installe au contrôle de la première radio urbaine en Belgique. Une heure de mix à ne pas louper avec lui. Ensuite on enchaîne avec que du bon son jusqu'à 22h et puis 22h minuit. Le grand retour de KIF classique, c'est tous les soirs de la semaine du lundi au jeudi. Tous les sons qui ont fait l'histoire de KIF, les bons souvenirs, ça ne pas louper ce soir sur KIF à partir de 22h.
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1: Salut tout le monde. Peace everyone, c'est Roland Naski, j'espère que vous avez la forme et le moral, si c'est le cas tant mieux, et profitez bien de ce qui suit, dans le cas contraire, j'ai de quoi vous détendre dans les deux heures qui viennent, voici les classiques sur KIF. Dans ma sélection aujourd'hui, je vous ramène principalement à l'âge d'or des années 90 et début 2000. Ce sera en deux parties, US d'abord, French ensuite, avec entre autres Mace, G-Unit, Warren G, Booba, NTM, Youssoupha, juste quelques noms, histoire de nous mettre en appétit. Et pour commencer, c'est le titre Work It de Missy Elliott, une prod de Missy Elliott elle-même, avec Timbaland en 2002, premier single de son quatrième album Under Construction. C'est un succès commercial et critique, c'est même le plus gros succès de Missy. Aux États-Unis, c'est un numéro 1 R&B et hip-hop, numéro 2 pop aussi, durant 10 semaines, et aussi un numéro 2 d'ailleurs en Belgique, c'est à noter. Missy propose une ode à la sexualité, et en la matière, elle tient la dragée haute à ses collègues masculins. À l'époque, le rap est ouvertement sexiste, il faut le dire, sans que cela pose beaucoup de soucis à qui que ce soit. Mais là, en 2002, Missy ouvre de nouvelles portes, elle s'affirme en femme dominante, et c'est elle qui prend littéralement le dessus sur les hommes. Je vous propose ce titre Work It de Missy Elliott dans une version augmentée avec 50 Cent. Et puis après Missy Elliott en 2002, il y aura T.I. en 2006 avec le single Why You Wanna qui sample le classique Gypsy Woman de Crystal Waters, un banger de 1991, numéro 1 en Belgique et en Europe, numéro 1 dance aux États-Unis et en Angleterre. C'est un morceau, c'est un énorme succès, et avec son gimmick La La Di La Dida, c'est un des plus grands classiques de la music house et un morceau qui, à l'époque, parlait aussi aux amateurs de hip-hop et de R&B. Bienvenue sur KIF, ce sont les classiques.

suivre dans les classiques sur KIF, Mace en 1999 sur le label Bad Boy de Sean Puffy Combs aka Diddy, All I Ever Wanted, ensuite les Dilated People avec une courte apparition de Guru de Gangstar sur un son signé The Alchemist en 2001. C'est un rap conscient, The Worst Comes to Worst, comme DJ Babou le scratch en faisant parler Mobb Deep, Survival of the Fittest. Eh bien The Worst Comes to Worst, eh bien c'est du bon sens, il faut s'en tenir aux bonnes actions car les pires choses, The Worst, ont tendance à arriver aux pires personnes, The Worst People. Mais avant ça, c'est Usher sur KIF sur une prod de Jimmy Jam et Terry Lewis. Usher a reçu un Grammy Award pour ce titre, numéro 1 pop aux States en 2001, numéro 3 en Belgique francophone. Usher, You Remind Me.

0: des classiques sur KIF. En 2004, il n'avait que 18 ans, le chanteur Mario obtient un gigantesque hit avec son titre « Let Me Love You », 9 semaines consécutives au sommet du classement pop US et un numéro 3 en Belgique. C'est produit par Scott Storch sur une compo d'un certain Ne-Yo. Et l'année précédente, en 2003, la G-Unit de 50 Cent et Lloyd Banks sort le single « Smile » sur une production de No ID qui sample un son Motown de Syreeta Wright en 77.
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0: Dans la suite de ma sélection de classiques sur KIF, il y a Eric Sermon de EPMD, Drew Hill et puis aussi Warren G. Il a fait ses débuts dans un groupe du nom de 213 avec Snoop Dogg et Nate Dogg. En 2004, celui qui n'est autre que le demi-frère de Dr. Dre enregistre ce qui reste un monument du style G-Funk. Point de rencontre entre funk et gangsta rap, c'est le titre Regulate avec la voix suave du regretté Nate Dogg. Juste après donc 1996, on écoutera le remix So So Def du single In My Bed de Drew Hill, Cisco en tête avec aussi Jermaine Dupri et Da Brat. Mais avant ça, immédiatement, c'est celui qu'on surnomme The Green Eyed Bandit. J'ai nommé Eric Sermon aka E-Double, rappeur et producteur, moitié du mythique duo EPMD et leader du collectif Def Squad avec Redman et Keith Murray. En 2001, en solo, il se fait accompagner en mode G-Funk par le grand Marvin Gaye himself, à titre posthume tout de même. C'est un hit and it's just like music.
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0: ce remix, il est vraiment terrible. Drew Hill avec Jermaine Dupri et Da Brat In My Bed. Sur KIF, je vous propose de redécouvrir quelques classiques du rap et du R&B. Et dans ma sélection, il y a Jalakis dans un instant, fameux rappeur du collectif D-Block. Le titre We Gonna Make It est produit par The Alchemist. Jalakis qui se fait accompagner par Styles P, un comparse de son groupe The Lox. Un numéro 5 dans les classements rap en 2001, c'est un succès. Extrait du premier album solo de Jalakis sur le label des Rough Riders, Kiss The Game Goodbye. Ensuite, place à une prod de Just Blaze pour Fabulous en 2003, Can't Let You Go. C'est l'un des plus grands succès de Fab, un banger rap R&B avec Lil Mo et Mike Shorey, dédié à sa copine. Ah non, c'est vrai qu'il était déjà marié à cette époque-là. Il se dit que c'est mal d'ailleurs, il le sait. Mais bon, cette super copine, franchement, il ne peut pas la quitter. Pas plus qu'il ne peut quitter sa femme d'ailleurs. Donc, il est dans une situation vraiment difficile, il faut le dire. Et à cette époque, on parle encore très peu de polyam. Et avant Jalakis et Fabulous, c'est Benny Siegel sur un succès mélancolique. En 2005, il est produit par Heavy D sur le label Dame Dash qui s'est séparé de Jay-Z et du label Rockefeller. Benny Siegel qui réfléchit sur sa vie. Qui réfléchit aussi à sa paranoïa, car après avoir fait quelques passages par la case prison, après s'être disputé aussi avec ses ennemis comme avec ses alliés, je pense par exemple à Jalakis justement, ou à Jay-Z, eh bien il pense aussi aux allers-retours, à cette époque-là, et il se demande s'il quitte le label Rockefeller avec Dame Dash, ou bien est-ce qu'il va rester fidèle à Jay-Z. Benny Siegel, donc, il se dit qu'il devra un jour rendre des comptes pour ses péchés. C'est un morceau très deep, avec de nombreuses références et allusions aux événements de sa vie réelle. Benny Siegel, Feel It In The Air.
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0: parmi les classiques que j'ai sélectionnés pour vous sur KIF. On écoutera Alia sur un bijou ciselé par Timbaland, Don't Know What To Tell Ya. C'est un titre qui a été coécrit avec Static Major pour son troisième album en 2001, mais le titre n'a pas été retenu pour le final cut de l'album. Il est même resté inédit jusqu'à la mort accidentelle d'Alia, ce tragique accident d'avion, le 25 août 2001. Le titre a ensuite été inclus sur la compile posthume I Care For You, qui est sortie en 2002, avant d'être publié avec succès en tant que deuxième single de cet album en 2003. Le public et les critiques ont adoré autant la voix de Alia que la prod de Timbaland. On va écouter également un titre 2023 de Coy Leray. Il s'agit d'un remix en mode old school de son morceau Players avec Busta Rhymes en prime sur le beat de son hit Put Your Hands Where My Eyes Could See de 1997. Et d'abord, c'est le rappeur Chingy, Right Now, tout de suite, dans une vibe Dirty South avec Jason Weaver en 2004 sur le label de Ludacris. Le titre, c'est One Call Away.
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0: dans les classiques. Sur KIF, on change de vibe et on passe en français dans quelques instants. Booba, deux fois, à deux époques différentes d'ici quelques instants. Donc, et puis Youssoupha en 2007 sur un son de Secundo et Madism. Il nous racontera son parcours et son enfance en Afrique. Lui qui a grandi au Congo, à l'époque c'était encore le Zaïre. Et puis Youssoupha est arrivé en France, c'était sa destinée. Et avant ça, c'est Didier Morville et Bruno Lopez. Vous les connaissez sous le nom de Supreme NTM. Ici, le duo de Saint-Denis fait alliance avec Lord Co City. On est en 1998 et c'est l'un des plus gros succès de NTM et de l'histoire du rap français. Le clip suscite la polémique à l'époque. Il est jugé sexiste et le CSA estime que la vidéo ne peut être diffusée que la nuit à des horaires bien restreints, ce qui n'empêche nullement cette prod de DJ Spank et Joey Star de cartonner. Supreme NTM avec Lord Co City, ma Benz.
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0: faire avec Ali et Booba qui forment donc le duo Lunatic. Et le titre c'est 16 rimes. 16 rimes parce que 16 mesures dans le rap c'est le standard pour un couplet. Les rimes ce sont les munitions du MC, comme les balles d'un flingue qui tire des punchlines. Et normalement un chargeur de pistolet ne contient que 6 à 10 balles. Ici on a 16 rimes, 16 balles lyricales. Donc voilà pour la métaphore, le chargeur est surchargé comme vous allez l'entendre. 16 rimes dans les classiques. C'est un titre mythique de l'histoire du rap français. La Brigade en 1996 avec le duo Lunatic, Ali et Booba.
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1: Les classiques sur KIF avec Ali et Booba en 1996. La brigade a trouvé des poids lourds de la plume pour un vrai concentré d'ego trip et d'images fortes, dont celle qui est régulièrement citée. Paris, c'est comme aux States, mais enlève au moins 10 ans. C'est clair, Paris s'inspire de New York à cette époque. Et le producteur Zico de la brigade s'est d'ailleurs basé sur un titre US d'un groupe mythique du Queens. C'est Mobb Deep en 1995 avec un feat de Big Noid. C'est le titre Party Over. Écoutez donc.
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0: quelques gouttes suffisent dans les classiques sur KIF. Arsenic, le duo formé par les frères Calvo et Lino, originaire du Congo Brazzaville. Production Jimmy Finger en 1998. Et lui aussi, comme la Brigade et Lunatic, il a samplé le Party Over de Mobb Deep pour la plage titulaire du premier album d'Arsenic. Calvo et Lino sont alors membres d'un fameux collectif, c'est le secteur A de Kenzie et du ministère Amer de Passy et Stommy Bugsy. Et parmi leurs affiliés, on trouve Bruno Bossir, alias Doc Gineco. Il est très influencé par le G-Funk californien de Dr. Dre et Warren G. Et puis tous les morceaux de son premier album sont joués par de vrais musiciens pour un son organique, original pour l'époque. Un exemple, c'est Dans ma rue. À coup de métaphores habiles, le doc décrit le 18e arrondissement de Paris, rive droite, c'est l'arrondissement des buttes Montmartre, un Paris très multiculturel.
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0: Sur KIF, dans ma sélection de classiques, il y a quelques minutes, nous écoutions un titre du groupe La Clinique, sorti au cœur de l'été 1999, Papillon, avec ses comparses Charlie Waits et Doom décadent dans les bacs, une instru tout en légèreté estivale, le récit d'une journée de vacances idéalisée, plaisir épicurien, décor paradisiaque. C'était un gros succès inattendu pour ce groupe La Clinique, formé par Doc Gineco, dont vous avez peut-être pu reconnaître d'ailleurs l'influence stylistique. L'année suivante, en 2000, Akhenaton, du groupe IAM, produisait Belzun's Breakdown, un tube pour Booga, son voisin marseillais qui s'est accoquiné avec Freeman, lui aussi encore dans le groupe IAM à cette époque. Un titre qui bouge bien pour évoquer Belzun's. Belzun's, c'est l'un des quartiers du centre-ville de Marseille, près de la Canebière. Voilà, merci à vous pour votre écoute. Merci à Fabien et Antoine. Special thanks à HP. Les classiques sur KIF, c'est terminé pour cette fois, mais on se retrouve très bientôt sur cette antenne. Voici, pour se quitter, encore un classique du rap français en 2001. Cet extrait d'un deuxième album intitulé « L'amour est mort » en hommage à la chanson de Jacques Brel. Il s'agit de l'un des morceaux les plus connus d'Oxmo Puccino, un beau challenge en écriture relevé haut la main par Oxmo qui joue avec les mots sur une prod de DJ Sec du collectif Time Bomb. Un très beau titre, j'ai mal au mic, Oxmo Puccino.
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